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1: Roman Tschiedl begrüßt Sie am Mikrofon. Wir fahren ans Meer. Und zwar umgehend. Ab geht's. Taillet la route.
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0: sœur, mais elle n'attend qu'une chose, partir à la découverte des terres lointaines, des autres îles, pour trouver les secrets du sel, pour en remplir ses yeux, remplir ses yeux de sel. 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

0: So, mesdames, mademoiselles, messieurs, ici c'est Radio Africa International. Ici c'est la capitale de l'Autriche. Nous sommes à Vienne. Un jeune garçon de passage ici à Vienne nous a rendu visite ici au studio. Allô, Molis.
1: Allô.
0: Comment vas-tu?
1: Je vais très bien.
0: Alors, dans notre studio, ça te plaît?
1: Ça me plaît, oui.
0: Ça te plaît bien?
1: C'est très bon.
0: Alors, je te donnais le travail de nous dire quelles sont les chansons que tu aimes. Hein. Alors, maintenant, je vais te jouer la chanson et tu vas me dire pourquoi tu aimes cette chanson, n'est-ce pas? Alors, dis-moi, Maurice, pourquoi tu aimes cette chanson?
1: Alors, j'aime cette chanson parce qu'elle me fait penser à l'Afrique. Ça me rappelle l'Afrique.
0: En quoi?
1: La tonation, la voix, ça me rappelle l'Afrique.
0: Quand ça te rappelle l'Afrique, là, tu penses à quoi?
1: Je
0: à la brousse ou bien, je ne sais.
1: Je pense au village, je pense à... au peuple, enfin, je me rappelle de... ça me fait penser à des parcs, à des animaux sauvages.
0: Mais pourquoi? Pourquoi cette chanson te rappelle tout ça?
1: Parce que... Je sais pas pourquoi, mais ça me rappelle... c'est typiquement africain. C'est l'instrument. Ça me rappelle la danse. Je vois...
0: Alors écoutons la chanson jusqu'à la fin.

0: Alors Maurice, nous allons écouter la deuxième chanson que tu as choisie et écoutons d'abord la première partie.
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0: Alors dis-moi, tu connais le musicien, c'est qui?
1: Oui, je connais très bien. C'est des Français. Alors, il y a Taiki, un Camerounais, un Franco-Camerounais. Et il y a Dadju, un Franco-Congolais.
0: Et pourquoi tu as choisi?
1: J'ai choisi parce que la musique, elle est bien déjà. Elle est apaisante, je trouve. Et ça parle d'amour. Et la musique, elle est bien composée.
0: Et pourquoi l'amour, là, c'est important?
1: Ah, c'est important l'amour dans nos vies. Très important.
0: Alors, on va l'écouter jusqu'à la fin.
1: Ah, avec plaisir. 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

0: Mesdames, Mesdemoiselles, Messieurs, ici c'est Radio Africa International. Nous sommes ici dans la capitale de l'Autriche. Nous sommes en train de vous faire écouter les musiques que notre visiteur Maurice nous a choisies. Maintenant, nous sommes au troisième numéro, Maurice. Ça s'appelle comment ?
1: Ça s'appelle « Tant pis pour les jaloux
0: ».« Tant pis pour les jaloux ». Tant pis pour les jaloux, tant pis pour les jaloux. Alors, pourquoi tu as choisi ça ?
1: Parce que c'est une musique pour des personnes qui ont réussi. C'est une musique pour les personnes qu'on a négligées, qui ont réussi par la suite. Et c'est la musique émotive pour réussir. La musique, quand on l'écoute, ça prouve qu'on peut... Alors, il ne faut pas écouter ce que les gens disent. Il faut toujours se faire confiance.
0: La confiance, c'est rester serein dans l'amour, quoi. Voilà. Est-ce que tu veux dédier cette chanson à quelqu'un ou quoi, ça ?
1: Cette chanson, je vais la dédier à toute ma famille.
0: Mais toute ta famille est jalouse, quoi. C'est pour leur dire attention, ne tombez pas dans le piège.
1: Pour leur dire de ne pas être jaloux et de persévérer.
0: Ah, ok, alors nous allons écouter la chanson jusqu'à la fin.
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0: Ici, c'est la quatrième chanson choisie par Maurice. Maurice, t'as quel âge même là?
1: J'ai 28 ans.
0: Ah, tu es un jeune garçon dans la jeunesse même.
1: Exactement.
0: Alors, les musiques que tu as choisies, ça sonne l'ambiance, quoi.
1: Oui, mais ça, c'est pas vraiment l'ambiance. C'est une musique, c'est apaisant aussi.
0: C'est apaisant.
1: Comme la première.
0: Comme celle-ci.

0: Mais celle-ci est typiquement Kinyarwanda.
1: Oui.
0: Alors, il chante quoi? C'est ça, le contenu, c'est quoi?
1: Ah, c'est une musique pour des personnes importantes dans nos vies qu'on a rencontrées. Ça parle d'amour aussi. Moi, j'aime bien. Je trouve que
0: Mais c'est tout ce que tu as choisi, c'est pour l'amour, là.
1: j'étais dans l'état d'esprit, c'était dans mon état d'esprit.
0: Ok. Écoutons l'amour en Kinyarwanda.

0: travail.
1: Oui, c'est bien parti. Nous venons d'écouter une musique douce, pas douce, rwandaise. Et maintenant, nous sommes en train de tourner en rond pour aller retrouver le 5e numéro que Maurice nous a choisi.

0: Ici alors, nous restons Maurice au Rwanda, encore un autre numéro en Kenya-Rwanda. Pourquoi tu aimes cette chanson? Pourquoi tu l'as choisie?
1: Cette chanson, elle est bien, elle est apaisante, elle est en Kenya-Rwanda. C'est pour ça que j'aime bien.
0: Alors, nous allons écouter encore.

0: Donc, mesdames, mesdemoiselles, messieurs, après ces deux rythmes, trois rythmes de Rwanda, Kenya, Rwanda, maintenant, ça sonne autre, mais nous sommes toujours dans la région, Maurice.
1: Toujours, toujours.
0: Alors, c'est quoi maintenant que nous écoutons?
1: Là, on écoute José Chameleone.
0: Chameleone. Mais il est d'où, Chameleone, là?
1: Il est d'Ouganda.
0: Il est d'Ouganda. Et là, il a ses propres rythmes, là, qui ne sont pas très, très souvent connus dans d'autres pays, hein. Ça se distingue. Écoute un peu, écoute un peu. Alors, Maurice, tu comprends ce que je chante?
1: Je comprends pas tout, mais j'aime le Swahili, j'aime cette langue. C'est une langue que j'aime bien. L'important, c'est le rythme de la musique.
0: Alors, retournons à zéro et recommençons toute la musique de Chameleone.
1: José Chameleone.

0: Alors, Maurice, je ne veux pas te fatiguer maintenant. Hein. Donc, maintenant, on voit que tu nous as choisi de belles mélodies, plus d'une heure. Hein. Donc, maintenant, ce que peut-être nous pouvons dire, on peut laisser à nos auditeurs, auditrices, de les écouter. Alors, entre-temps, peut-être que tu es sur le chemin de rentrer à Paris. Alors, je te dis au revoir et merci d'être venu chez nous. Hein.
1: Merci à vous de me recevoir dans votre studio.
0: Ok, salutations à tout le monde là-bas et écoutez Radio Africa parce que vous pouvez nous recevoir partout sur l'Internet. Hein. Hein? Et puis liker, envoyer à des copains. Hein?
1: Oui, je vais partager, je vais faire la promotion. Parce
0: ok.
1: que
0: Bon, alors je te
1: ta famille.
0: souhaite en même temps aussi bon voyage.
1: Merci.